0: Je vois que vous jouez un peu du ukulélé, vous pourriez nous faire une petite intro
1: là ? Du ukulélé ?
2: Mais non, c'est pas un ukulélé, c'est juste une guitare petite et très pratique à transporter dans mon jet privé.

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